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Mais elle n'est jamais revenue. 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On a montré sa photo à la télévision, dans les journaux, avec son signalement. 15 ans, 1m52, cheveux blonds, les yeux bleus. 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